0: ça, Big Ben? Comment vas-tu? J'espère que tu vas bien. Martinique, écoute. Big Ben, si m'a dit, m'a tenu pour sortir aujourd'hui pour m'aller acheter bah, dans le supermarché. Big Ben, m'a pas même allé parce que là, m'a pas coûté. Là. Et puis, musique là, tellement belle, tu vois. Donc, m'a pété bouger, m'a pas coûté Big Ben jusqu'à 18h, comme nous avons dit en anglais, jusqu'à 6h, m'a pas bouger ici. Et là, m'a tranquille, m'a pas boiti un week-end tranquille, bien frappé. Tu sais déjà, Big Ben. Bon week-end à toi. Martinique, écoute. Bisous, Big Ben.
1: Martinique, I love Big Ben.

0: tu vois, et puis Martinique ou Pepa drive et puis boire alcool. Donc, moi, je préfère rester à la maison comme j'écoute sur l'internet. Mais si je prends la voiture, je te prends la voiture pour conduire, comme on dit en anglais, pour me drive. Donc, je peux écouter Big Ben. Donc, je préfère rester, boire du alcool, moi tranquille. Et puis, je peux écouter Big Ben tranquille. Si pas mal, je sais que oui, mais merci Dieu, parce que c'est, voilà quoi, c'est pas taxi manqué pour. Donc, voilà. Donc, Big Ben, bisous, je t'écoute. On écoute à Martinique, bisous. Moi avec mes enfants, d'accord?
1: Ok.